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0: Das Eilemann-Trio. Tja, danke schön dafür. Das war's von uns aus. Wir sind ganz schnell raus aus dieser Jubiläumsausgabe. Das war Folge 60 von 2 mit Hai. Danke fürs Einschalten. Bleibt gesund, froh, frisch und munter und schaltet wieder ein. Nächste Woche gleiche Stelle, gleiche Welle. Dann wieder mit Sascha und Manni aus Belgien. Bis dahin. Tschüss, au revoir. Dankeschön.
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2: Mit KI-Support. Sonnig ist es, dazu ziehen ein paar Wolken durch. Später bleibt das meiste trocken, nur in den Bergen kann am Nachmittag vereinzelt ein Schauer oder ein Gewitter runterkommen. Und es werden 30 bis 35 Grad. Morgen wird's im Norden erstmal wolkiger mit etwas Regen, später lockert's wieder auf. Dazu maximal 36 Grad.
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5: Bonjour et bienvenue dans notre émission Une école mille talents sur Radio Kelmis. Alors donc bonjour, aujourd'hui on se retrouve avec notre invité Sacha Mert, qui est donc présentateur radio et qui nous aide pour l'instant à faire notre travail. Donc bonjour, comment vas-tu ?
0: Très bien, merci. J'ai fini journée à l'instant, donc ça va.
5: Pour commencer, on te propose de te présenter toi et ton travail en une minute, top chrono.
0: Moi et mon travail ?
5: Ouais.
0: Voilà, je m'appelle Sacha Mertz, j'ai 49 ans, je suis père de famille quand même avec trois enfants, marié, j'habite à Moisne-Chapelle. Et mon travail, c'est à La Calamine, à l'école communale à La Calamine, où je suis depuis seulement 7 années, donc depuis cette année scolaire, prof d'allemand pour des enfants, donc prof d'allemand un peu spécial pour des enfants à difficulté, donc pour des primo-arrivants. Ça, c'est le travail que je fais. Donc, des primo-arrivants, c'est... Moi, j'ai beaucoup d'élèves

0: ukrainiens, tchétchènes, des Russes, des enfants arabes, où justement les parents ne parlent ni l'allemand ni le français. Et donc je donne un peu de cours renforcés, quoi, si tu veux.
1: Donc tu leur apprends les langues, quoi.
0: Je leur apprends surtout l'allemand, quoi, dans mon cas, ouais. Ouais, parce qu'il faut savoir que si les parents ne parlent ni le français ni l'allemand, ben déjà les parents ne savent pas lire le journal de classe, ils ne savent pas faire les devoirs avec les élèves. Donc moi je rattrape un peu ça, quoi.
1: C'est pas trop compliqué, ça?
0: Si, parfois c'est vraiment difficile quand l'enfant ne comprend pas du tout ce que tu lui veux, ou comme au mois de septembre, quand j'ai eu donc des élèves qui venaient de 3e maternelle et qui arrivent en première primaire, ça peut être difficile, quoi, ouais.
1: Mm-hmm.
0: Ouais.
1: Donc, à côté, tu fais de la radio. Est-ce que tu pourrais nous dire quelles sont les raisons pour lesquelles tu as commencé ça, pour lesquelles tu as commencé la radio ?
0: La radio, j'ai commencé à l'époque parce que j'étais élève au Collège Notre-Dame. On écrivait avec 4 copains, donc on s'appelait le Boys Group. Pas super original, mais voilà, on était juste à 5 garçons dans la classe avec sûrement une quinzaine de filles. Et les 5 garçons ont décidé de lancer un journal d'étudiants qui s'appelait « Les années collège ». Donc on écrivait ça une fois par mois, il y avait des interviews avec des profs, il y avait des petits reportages, des concours. Et à un moment donné, on s'est dit, ce serait bien de faire en parallèle une émission radio le mercredi après-midi où on reprend les thèmes du journal d'étudiants pour en parler à la radio. Et c'est comme ça que ça s'est fait. Par contre, il n'y a pas tous les 5 qui ont fait avec, donc on était 3 garçons de ces 5 à faire de la radio le mercredi après-midi. Donc après l'école, on prenait le bus, on allait à la Caramine avec notre mallette, et on avait les clés du studio, c'était une radio FM, donc il y avait quand même pas mal de monde qui nous écoutait, et on a commencé comme ça.
1: Donc c'est un peu ça ton aspiration, quoi, c'était ce concours-là?
0: C'était ça au début. Maintenant je dois avouer qu'on a peut-être parlé de l'école et fait des interviews qu'on a fait dans le cadre du journal d'étudiants pendant, je sais pas, peut-être 3-4 semaines, et puis après c'est plutôt devenu une émission rock, donc voilà. Ça a vite changé, quoi. Le contenu a vite changé.
1: Alors, si on te propose un jour de vivre de ça, de vivre de ton émission, est-ce que tu accepterais ? Ou tu préférerais garder ton travail en parallèle avec ses enfants ?
0: Je préfère garder mon travail, ouais. Ouais.
1: Pourquoi ?
0: Déjà parce que le travail, je trouve, a quand même beaucoup de sens. Pour moi, ça a plus de sens de travailler avec les enfants et d'aider de ce côté-là plutôt que de faire encore une radio ou de vivre d'une radio, parce qu'il y a tellement de gens qui font des grosses radios et qui vivent de ça. On me l'a aussi déjà proposé de travailler pour la radio, donc j'avais un entretien d'embauche au BRF, la grande radio ici à Eupen, on m'avait invité l'année passée, et j'ai refusé parce que justement j'ai un peu l'impression qu'on me prend une certaine liberté, je ne pourrais jamais parler des thèmes que je veux. Ici à ma radio, je choisis les sujets, je sais de quoi je parle, je le fais quand j'ai envie de le faire, et voilà, quand c'est une obligation c'est différent.
1: Donc Tu fais parfois des interviews ici, ou tu parles juste
0: ici,
1: de ce que...
0: Oui.
1: Ok. Est-ce qu'il y en a qui t'ont déjà marqué ?
0: Oui, il y en a qui... Il y a surtout un monsieur qui m'a marqué quand je faisais encore de la radio à la Caramine, donc chez Studio Kelmis, ça s'appelait la radio. Et c'était un monsieur Mycène de Pen, et il était nanologue. Donc, nanologue, pour le dire en allemand, c'était la Gartenzwergkunde. Donc, en fait... Le gars venait tout sérieux et il était un expert de nains de jardin. Et il m'a raconté pendant une heure tout sur la vie des nains de jardin. Un vrai nain de jardin doit avoir un chapeau rouge, un cartable, un costume vert, là, tu vois. Il était hors de lui de voir qu'il y a des nains de jardin, par exemple, qui servent en cuisine comme ustensile, qui ont le couteau dans le dos. Il y a aussi des bandes de voyous, des brigands qui font des kidnappings de nains de jardin pour kidnapper 30 nains de jardin pour aller les mettre dans le bois et les cacher. Il était vraiment dans toute une affaire parce que lui croit vraiment à la vie, donc qu'un nain de jardin a vraiment une vie. J'ai trouvé ça très marrant. J'ai dû beaucoup me retenir pendant l'interview, et voilà, mais j'y pense encore aujourd'hui, plus de 30 ans plus tard.
1: Ouais, bah oui, quand quelqu'un a une passion comme ça, c'est...
0: Mais il était à fond dans son truc, donc voilà, je l'ai laissé parler et ça a beaucoup fait rigoler les auditeurs aussi.
1: D'ailleurs, en parlant d'auditeurs, tu en as beaucoup qui t'écoutent ?
0: Ça dépend, j'en ai surtout beaucoup pendant le temps du carnaval.
1: Okay.
0: Et sinon, comme ça, on peut dire sur un mois, on peut dire qu'il y a à peu près entre 1500 et 2500 auditeurs par mois.
1: Oh, donc c'est déjà pas mal pour une...
0: C'est déjà pas mal pour une radio que je fais comme hobby et où je présente des émissions vraiment parlées, seulement une à deux heures semaine, quoi.
1: Bah voilà, je pense qu'on en a fini avec les questions pour te définir toi et la radio.
0: Ok.
1: Donc pour nous, on avait prévu de partir sur une petite musique. Musique que tu as choisie donc, et qui est...
0: Ben là, j'ai pensé à une chanson justement qui vient de Renaud, et c'est la ballade nord-irlandaise.
1: Ok, ben on peut écouter ça alors.
0: Voilà, merci.

0: Merci pour cette chanson et on peut repartir sur les questions. Alors ici, on va te poser des questions qui sont en rapport avec le CND et tes années d'études. Pour commencer, quelles options avais-tu choisies durant ton parcours au CND ?
1: Socio-économie, on appelait ça à l'époque.
0: Pourquoi ce choix ?
1: Ce choix parce que, bizarrement, dans ma famille, tout le monde était quasiment indépendant et moi j'avais l'impression qu'il n'y avait rien d'autre comme job que de devenir indépendant et d'ouvrir une boutique. Donc voilà. À refaire, je ferais peut-être différemment, mais voilà. Et c'était les antiquités qu'on faisait dans notre famille. Aussi bien plusieurs oncles, grands-pères, mes parents, donc tout le monde était dans les antiquités.
0: Il y a des événements organisés par le CND dont tu te souviens particulièrement ?
1: Le voyage à Londres.
0: C'est le voyage réto ?
1: Non, moi j'ai pas fait, moi j'ai pas été tellement loin. Moi j'étais à des élèves à finir en 5e rénové. Donc j'ai quand même tenu le coup jusque là. Mais à partir du 1er novembre, en 5e rénové, je ne suis plus venu. Donc voilà, non, c'était un voyage qu'on a fait en 3e, je crois. Mais c'était bien, c'est resté un bon souvenir. On était un beau groupe.
0: L'école a-t-elle beaucoup changé entre ta scolarité et maintenant ? Je ne sais pas si tu sais à peu près ce qui se passe maintenant dans l'école.
1: Je vois un petit peu ce qui se passe. Je pense que vous êtes un peu plus chanceux que nous, parce qu'on vous propose quand même beaucoup d'activités. Et voilà, l'école a plein d'idées. Ce n'est pas pour dire maintenant qu'à notre époque, on n'avait pas plein d'idées, mais c'était déjà d'autres profs. Vous avez des profs plus modernes. Vous avez les possibilités avec l'Internet. Tout ça, c'est un peu plus facile qu'à l'époque. Donc, pour te dire, nous, si on devait préparer une élocution sur le cacao, par exemple, ben, on allait dans une librairie, la librairie Shins à la Calamine. Il y avait Madame Shins qui avait des archives. Donc, elle avait pendant des années découpé sur tous les thèmes. Elle avait des classeurs. Et tu lui demandais sur le cacao, alors elle a cherché dans son classeur. Elle revenait avec plein de photocopies, des articles journaux ou de revues, vraiment pour trouver tous les trucs sur le cacao. Maintenant, tu mets sur Google cacao, bah, t'as tout ce qu'il te faut, quoi. Donc à l'époque, c'était un peu plus de travail à la main. Comme je dis ici, le journal d'étudiants que nous on faisait, c'était découper des grandes lettres. On ne sait plus s'imaginer ça. Mais pour faire un titre, on découpait les grandes lettres. Et on les collait avec du Prit sur une feuille pour en faire des photocopies par après. Donc nous, j'avais même pas un PC et une imprimante pour faire une mise en page.
0: Et à choisir, tu préférais faire l'école maintenant ou avant ?
1: Maintenant.
0: Maintenant ?
1: Ouais.
0: Parce qu'il y a plus... c'est plus facile ou...
1: C'est plus facile et puis, ouais, il y a d'autres options. Ouais, non, je préférais maintenant.
0: Ok.
1: Maintenant, je dis pas que maintenant, c'est plus facile.
0: Ouais, non.
1: Ça, je ne pense pas. Je serais bien partant pour recommencer, justement, tu vois, pour redémarrer en première, et puis j'aurais peut-être fait un autre chemin.
0: Bah d'ailleurs, c'est la prochaine question.
1: Ah.
0: Est-ce que tu serais heureux de revenir là où tout a commencé, au CND ?
1: Peut-être pas en première, mais dans ma deuxième.
0: Pour ?
1: Je sais pas, la première, j'aimais pas, parce que c'était le changement de l'école primaire vers les rénovés. Et la deuxième, on avait beaucoup de grèves, beaucoup de mois de grèves, où c'était vraiment le bordel, c'était pas du tout mon truc. Parce que j'avais difficile à m'orienter, à suivre les cours. D'ailleurs, j'ai raté cette année-là, justement, parce que c'était tellement le bordel. Puis à partir de la deuxième, là, je me suis bien plu. J'étais aussi avec une classe plus agréable, donc je préférais les personnes. Et voilà. Et c'est là aussi qu'on a commencé avec le journal d'étudiants, les émissions radio. Donc, ouais, à partir de là, je recommencerai bien.
0: Ok. Est-ce qu'il y a des profs ou des éducateurs qui t'ont soutenu dans cette passion pour la radio ?
1: Pour la radio ? Non, aucun.
0: Non.
1: Pour le journal d'étudiants, oui, mais pour la radio, non.
0: Ah oui. Mais c'est avec le journal d'étudiants que tout a commencé ou...
1: C'est avec le journal d'étudiants que tout a commencé. Et là, je tiens à remercier, par exemple, Jean-Marie Magère, qui était notre éducateur à l'époque, ou aussi notre prof d'allemand, M. Huppermann, qui est décédé il n'y a pas longtemps, qui habitait ici, rue de Moresnet à Gemenich, qui voulait bien être éditeur responsable pour nos éditions, parce qu'on ne pouvait pas sortir le journal d'étudiants sans qu'une personne responsable ait signé aussi que ce qu'on publie peut être publié, quoi. Donc il y avait quand même un certain contrôle de l'école pour ne pas qu'on écrive trop de bêtises, quoi, je vais dire, pour rester gentil.
0: Ok, eh ben merci pour tes réponses.
1: Avec plaisir.
2: Alors du coup, on va passer aux questions rafales. Alors première question, est-ce que tu es plutôt du matin ou du soir ?
1: Du soir.
2: Pourquoi ?
1: Parce que généralement, je ne vais pas me coucher avant minuit. Et voilà. Mais le matin, je sais bien me lever aussi, donc... Je suis plutôt du soir. J'aime bien aussi quand il commence à faire noir parce qu'il fait plus calme dans les rues et puis j'ai l'impression que j'ai plus la paix qu'en journée. J'aime bien le calme.
2: C'est compréhensible.
1: Ouais.
2: Alors plutôt radio ou enseignement ?
1: Enseignement.
2: Et pourquoi l'enseignement ?
1: Parce qu'en fait, c'était mon premier Berufswunsch, on dit en allemand. Donc, c'est le premier job que je voulais faire quand j'étais enfant. Tu sais, on te demande qu'est-ce que tu voudrais faire comme job plus tard. Et c'était toujours prof de première primaire. Donc voilà, maintenant que je suis enfin arrivé à 49 ans dans l'enseignement et que j'ai quand même déjà fait presque 35 ans de radio, je choisirais plutôt l'enseignement. Voilà.
2: Plutôt montage ou interview ?
1: Plutôt interview.
2: Pourquoi plutôt l'interview ?
1: Bah parce que j'aime bien rencontrer des gens, je suis curieux, j'aime bien parler avec des gens, aussi avec des gens que je ne connais pas, donc je suis plutôt du style à aller aussi trouver des gens pour parler simplement avec des gens que je ne connais pas du tout, ce qui étonne parfois ma femme, donc que ce soit à un comptoir, à une fête, au supermarché. Après, elle me dit « c'était qui ça ?» J'ai aucune idée, je ne connais pas les gens, mais je sais très bien parler pendant un quart d'heure avec quelqu'un que je n'ai jamais vu.
2: Donc c'est vraiment la partie sociale que tu aimes dans ton métier, enfin dans ta passion.
1: Ouais, la curiosité, le social, ouais.
2: Plutôt carnaval ou cavalcade ?
1: Carnaval.
2: C'est quoi plutôt ? Est-ce que tu pourrais expliquer la différence pour ceux qui ne sont pas vraiment fans de carnaval ?
1: Moi j'ai choisi carnaval parce que je fête le carnaval et pas la cavalcade. Maintenant j'ai été voir ça deux fois je crois à Erf. C'est bien aussi, mais voilà, celui qui a grandi avec notre carnaval, il préfère le carnaval. La différence, je crois que toute la cavalcade, les chars sont tirés par des chevaux et pas par des tracteurs.
2: Été ou hiver ?
1: Été, parce que j'aime pas l'hiver, tout simplement.
2: Sucré ou salé ?
1: Les deux. Après un repas salé, il me faut toujours un dessert sucré. Quand j'ai mangé du sucré, il me faut un petit truc salé par après. Donc voilà. Si vraiment il fallait choisir, plutôt sucré.
2: Ok.
1: Ouais.
2: Faire du sport ou se reposer à la maison ?
1: Reposer.
2: Film ou série ?
1: Film.
2: Pourquoi ?
1: J'ai grandi avec ça et j'aime bien regarder un film parce que j'aime bien voir une histoire du début à la fin et puis savoir, tu regardes surtout, à l'époque on avait encore les boîtiers DVD, donc tu regardes dessus et tu sais, dans 1h47, j'aurais réussi et l'histoire est finie. Une série, ça se tire parfois comme un chewing-gum. Et je suis parfois étonné aussi quand je vois des jeunes, comme ma fille qui a 13 ans, n'est plus vraiment capable de regarder un film. Là, je suis parfois choqué parce que regarde Clo-Clo, l'histoire de Claude François avec moi sur DVD. Et puis après plus d'une heure, elle dit « je vais une fois monter ». Je dis « le film n'est pas encore fini », mais elle n'a pas les nerfs à regarder un film du début à la fin. Parce que le monde est tellement rapide avec TikTok, avec YouTube, il faut des petits clips, il faut que ce soit vite fini, tac tac, tu switches, et voilà. Je sais pas si vous regardez encore des films, ça vous arrive ?
2: Les Pixar, moi plutôt.
1: Les Pixar ?
2: Ouais.
1: Je dois aller voir des films pour enfants au cinéma avec mes jumeaux qui ont 8 ans. Donc comme ça, le week-end passé, j'ai encore été voir Super Mario Galaxy World, je crois. Mais j'aime pas du tout les films pour enfants.
2: C'est un autre genre. Enfin, moi, j'ai grandi avec ça, donc...
1: Moi aussi.
2: Pour ça.
1: Non, mais maintenant, je préfère les films d'horreur.
2: Ah ouais ?
1: Ouais.
2: Plutôt rétro ou récent ?
1: Rétro.
2: Rétro dans tous les sujets, ou bien est-ce qu'il y a peut-être quelque chose que tu préfères
1: Non, la musique d'aujourd'hui est bien aussi.
2: Ouais.
1: Je veux dire, par exemple, voilà, aussi la mode d'aujourd'hui, la jeunesse d'aujourd'hui, la technologie... Ouais, les voitures aussi, mais je suis quand même fort rétro parce que, voilà, de nouveau, ça me ramène un peu de calme et des souvenirs. Donc, je suis quelqu'un qui achète encore des disques vinyles, par exemple, pour écouter sur son tourne-disque.
2: Moi aussi.
1: C'est bien. On a quelque chose en commun.
2: C'est parfois bien de retourner dans le passé, je trouve. Donc,
1: ouais, exactement, ouais.
2: Cuisiner ou aller au resto ?
1: Cuisiner, pour l'aspect financier, quoi.
2: Travailler seul ou en équipe ?
1: Seul.
2: Pour ça que tu travailles ici, seul à la radio, c'est plus ici. De liberté.
1: Ça a aussi à voir avec une maladie. Par exemple, moi, j'ai des troubles de l'attention, donc j'ai du TADH. Et là, tu préfères travailler seul, alors, tu vois.
2: Ok. Est-ce que tu préfères interviewer quelqu'un de jeune ou plutôt un adulte ?
1: Je préfère interviewer un adulte plutôt qu'un enfant, je dirais, ouais. Donc ça, c'est les personnes les plus difficiles à interviewer, c'est les enfants. Et même si tu poses une question fermée, il va quand même encore trouver à répondre par peut-être. Donc c'est dur.
2: Et c'est la même chose pour les ados ou pas? Comme ici, nous, d'autres projets.
1: Non, les ados, c'est différent, je dirais, à partir à partir de votre âge.
2: Ok. Allemand ou français?
1: Allemand.
2: Ça se comprend. Plutôt le style ou le confort?
1: Le confort.
2: Ça se rejoint avec tes choix précédents, je trouve, ouais.
1: Ouais.
2: Le repos, rester à la maison pour cuisiner, plutôt dans une ambiance un peu chill comme ça.
1: Je suis quelqu'un de simple, donc quand on me demande mon chiffre préféré, c'est 1, ma couleur préférée c'est le blanc, alors qu'en réalité c'est même pas une couleur, mais voilà, je suis plutôt ce style-là, quoi.
2: Comme conclusion, ça a été une interview vraiment enrichissante et intéressante.
1: Ça me fait plaisir.
2: Comme dernier mot, ce que moi je retiens, c'est que comme passion, on n'a pas besoin de vivre de sa passion. On peut très bien apprécier une passion sans forcément gagner de l'argent. Et je trouve que c'est ça qui est beau ici dans cette rencontre.
1: Et ce que ça m'apporte, ça m'apporte pas de l'argent, mais voilà, ça m'apporte des rencontres comme celle d'aujourd'hui et comme beaucoup d'autres. Et voilà. Et je dis toujours, ce qui est important à la radio, c'est pas les musiques que je joue ou ce que je raconte, mais les souvenirs que les gens gardent de ce qu'ils ont entendu. Donc c'est surtout ça que je veux donner.

0: Après cette belle balade, il ne nous reste plus qu'à te remercier pour cette belle émission et à souhaiter une bonne fin de journée à toi et nos auditeurs.
1: À vous aussi, merci bien et à bientôt.
0: À bientôt.

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1: Mit KI-Support. Viele Wolken gibt es heute Abend vor allem im Norden. Dazu kann auch mal etwas Regen runterkommen, sonst bleibt es meist trocken. In der Nacht liegen die Tiefstwerte zwischen 20 und 13 Grad. Morgen wird's wieder richtig heiß, dazu ziehen ab dem Nachmittag verbreitet Gewitter auf. Am Küstenrand ist zwischendurch auch mal Regen dabei, maximal bis 36 Grad.
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4: Bonjour et bienvenue dans notre émission Une école mille talents sur Radio Kelmis. Alors donc bonjour, aujourd'hui on se retrouve avec notre invité Sacha Mertz, qui est donc présentateur radio et qui nous aide pour l'instant à faire notre travail. Donc bonjour, comment vas-tu ?
5: Très bien, merci. J'ai fini journée à l'instant, donc ça va.
4: Pour commencer, on te propose de te présenter toi et ton travail en une minute top chrono.
5: Moi et mon travail ?
4: Oui.
5: Voilà, je m'appelle Sacha Mertz, j'ai 49 ans, je suis père de famille quand même avec trois enfants, marié, j'habite à Moisne-Chapelle. Et mon travail, c'est à La Calamine, à l'école communale à La Calamine, où je suis depuis seulement cette année scolaire, prof d'allemand pour des enfants, donc prof d'allemand un peu spécial pour des enfants à difficulté, donc pour des primo-arrivants. Ça, c'est le travail que je fais. Donc, des primo-arrivants, c'est... Moi, j'ai beaucoup d'élèves ukrainiens, tchétchènes, des russes, des enfants arabes, où justement les parents ne parlent ni l'allemand, ni le français. Et donc, je donne un peu de cours renforcés, quoi, si tu veux.
4: Donc, tu leur apprends les langues, quoi.
5: Je leur apprends surtout l'allemand, quoi, dans mon cas, ouais. Ouais. Parce qu'il faut savoir que si les parents ne parlent ni le français, ni l'allemand, ben, déjà, les parents ne savent pas lire le journal de classe, ils ne savent pas faire les devoirs avec les élèves, donc moi je rattrape un peu ça, quoi.
4: C'est pas trop compliqué ça
5: Si, parfois c'est vraiment difficile quand l'enfant ne comprend pas du tout ce que tu lui veux, ou comme au mois de septembre, quand j'ai eu donc des élèves qui venaient de 3e maternelle et qui arrivent en première primaire, ça peut être difficile, quoi, ouais.
4: Mm-hmm. Ouais. Donc à côté tu fais de la radio, est-ce que tu pourrais nous dire quelles sont les raisons pour lesquelles tu as commencé ça? Pour lesquels tu as commencé la radio ?
5: La radio, j'ai commencé à l'époque parce que j'étais élève au Collège Notre-Dame. On écrivait avec quatre copains, donc on s'appelait le Boys Group, pas super original, mais voilà, on était juste à cinq garçons dans la classe avec sûrement une quinzaine de filles. Et les cinq garçons ont décidé de lancer un journal d'étudiants qui s'appelait Les Années Collège. Donc on écrivait ça une fois par mois, il y avait des interviews avec des profs, il y avait des petits reportages, des concours. Et à un moment donné, on s'est dit, ce serait bien de faire en parallèle une émission radio le mercredi après-midi, où on reprend les thèmes du journal d'étudiants pour en parler à la radio. Et c'est comme ça que ça s'est fait. Par contre, il n'y a pas tous les cinq qui ont fait avec, donc on était trois garçons de ces cinq à faire de la radio le mercredi après-midi. Donc après l'école, on prenait le bus, on allait à La Calamine avec notre mallette, et on avait les clés du studio, c'était une radio FM, donc il y avait quand même pas mal de monde qui nous écoutait, et on a commencé comme ça.
4: Donc c'est un peu ça ton inspiration, quoi, c'était ce concours-là ?
5: C'était ça au début. Maintenant, je dois avouer qu'on a peut-être parlé de l'école et fait des interviews qu'on a fait dans le cadre du journal d'étudiants pendant, je sais pas, peut-être 3-4 semaines, et puis après c'est plutôt devenu une émission rock, voilà. Ça a vite changé, quoi. Le contenu a vite changé.
4: Alors, si on te propose un jour de vivre de ça, de vivre de ton émission, est-ce que tu accepterais ? Ou tu préférerais garder ton travail en parallèle avec ses enfants ?
5: Je préfère garder mon travail, ouais. Ouais.
4: Pourquoi ?
5: Déjà parce que le travail, je trouve, a quand même beaucoup de sens. Pour moi, ça a plus de sens de travailler avec les enfants et d'aider de ce côté-là plutôt que de faire encore une radio ou de vivre d'une radio, parce qu'il y a tellement de gens qui font des grosses radios et qui vivent de ça. On me l'a aussi déjà proposé de travailler pour la radio, donc j'avais un entretien d'embauche au BRF, la grande radio ici à Eupen, m'avait invité l'année passée, et j'ai refusé parce que justement j'ai un peu l'impression qu'on me prend une certaine liberté, je ne pourrais jamais parler des thèmes que je veux, Ici, à ma radio, je choisis les sujets, je sais de quoi je parle, je le fais quand j'ai envie de le faire. Et voilà, quand c'est une obligation, c'est différent.
4: Donc, tu fais parfois des interviews ici, où tu parles juste
5: ici,
4: de ce
5: oui.
4: que... Ok. Est-ce qu'il y en a qui t'ont déjà marqué?
5: Oui, oui, il y en a qui... Il y a surtout un monsieur qui m'a marqué quand je faisais encore de la radio à la Calamine, donc chez Studio Kelmis, ça s'appelait la radio. Et c'était un monsieur mycène de Penn, et il était nanologue. Donc, nanologue, pour le dire en allemand, c'était la Gartenzwergkunde. Donc, en fait, le gars venait tout sérieux et il était un expert de nains de jardin. Et il m'a raconté pendant une heure tout sur la vie des nains de jardin. Un vrai nain de jardin doit avoir un chapeau rouge, un cartable, un costume vert, là, tu vois. Il était hors de lui de voir qu'il y a des nains de jardin, par exemple, qui servent en cuisine comme ustensile, qui ont le couteau dans le dos. Il y a aussi des bandes de voyous, des brigands qui font des kidnappings de nains de jardin pour kidnapper 30 nains de jardin pour aller les mettre dans le bois et les cacher. Il était vraiment dans toute une affaire parce que lui croit vraiment à la vie, donc qu'un nain de jardin a vraiment une vie. J'ai trouvé ça très marrant. J'ai dû beaucoup me retenir pendant l'interview et voilà, mais j'y pense encore aujourd'hui, plus de 30 ans plus tard.
4: Ouais, bah oui, quand quelqu'un a une passion comme ça, c'est...
5: Mais il c'est était à fond difficile. Dans son truc, donc voilà, je l'ai laissé parler et ça a beaucoup fait rigoler les auditeurs aussi.
4: D'ailleurs, en parlant d'auditeurs, tu en as beaucoup qui t'écoutent ?
5: Ça dépend, j'en ai surtout beaucoup pendant le temps du carnaval.
4: Okay.
5: Et sinon, comme ça, on peut dire sur un mois, on peut dire qu'il y a à peu près entre 1500 et 2500 auditeurs par mois.
4: Oh, donc c'est déjà pas mal pour une...
5: C'est déjà pas mal pour une radio que je fais comme hobby et où ouais. je présente des émissions vraiment parlées, seulement une à deux heures semaine, quoi.
4: Bah voilà, je pense qu'on en a fini avec les questions pour te définir toi et la radio.
5: Ok.
4: Donc pour nous, on avait prévu de partir sur une petite musique. Musique que tu as choisie donc, et qui est
5: Là, j'ai pensé à une chanson justement qui vient de Renaud, et c'est la ballade nord-irlandaise.
4: Ok. On peut écouter ça alors.
5: Voilà, merci.

0: Merci pour cette chanson et on peut repartir sur les questions. Alors ici, on va te poser des questions qui sont en rapport avec le CND et tes années d'études. Pour commencer, quelles options avais-tu choisies durant ton parcours au CND ?
1: Socio-économie, on appelait ça à l'époque.
0: Pourquoi ce choix ?
1: Ce choix parce que, bizarrement, dans ma famille, tout le monde était quasiment indépendant et moi j'avais l'impression qu'il n'y avait rien d'autre comme job que de devenir indépendant et d'ouvrir une boutique. Donc voilà. À refaire, je ferais peut-être différemment, mais voilà. Et c'était les antiquités qu'on faisait dans notre famille. Aussi bien plusieurs oncles, grands-pères, mes parents, donc tout le monde était dans les antiquités.
0: Il y a des événements organisés par le CND dont tu te souviens particulièrement ?
1: Le voyage à Londres.
0: C'est le voyage réto ?
1: Non, moi j'ai pas fait, moi j'ai pas été tellement loin. Moi j'étais à des élèves à finir en 5e rénové. Donc j'ai quand même tenu le coup jusque là. Mais à partir du 1er novembre, en 5e rénové, je ne suis plus venu. Donc voilà, non, c'était un voyage qu'on a fait en 3e, je crois. Mais c'était bien, c'est resté un bon souvenir. On était un beau groupe.
0: L'école a-t-elle beaucoup changé entre ta scolarité et maintenant ? Je ne sais pas si tu sais à peu près ce qui se passe maintenant dans l'école.
1: Je vois un petit peu ce qui se passe. Je pense que vous êtes un peu plus chanceux que nous, parce qu'on vous propose quand même beaucoup d'activités. Et voilà, l'école a plein d'idées. Ce n'est pas pour dire maintenant qu'à notre époque, on n'avait pas plein d'idées, mais c'était déjà d'autres profs. Vous avez des profs plus modernes. Vous avez les possibilités avec l'Internet. Tout ça, c'est un peu plus facile qu'à l'époque. Donc, pour te dire, nous, si on devait préparer une élocution sur le cacao, par exemple, ben, on allait dans une librairie, la librairie Shins à la Calamine. Il y avait Mme Shins qui avait des archives. Donc, elle avait pendant des années découpé sur tous les thèmes. Elle avait des classeurs. Et tu lui demandais sur le cacao, alors elle a cherché dans son classeur. Elle revenait avec plein de photocopies, des articles journaux ou de revues, vraiment pour trouver tous les trucs sur le cacao. Maintenant, tu mets sur Google cacao, bah, t'as tout ce qu'il te faut, quoi. Donc à l'époque, c'était un peu plus de travail à la main. Comme je dis ici, le journal d'étudiants que nous, on faisait, c'était découper des grandes lettres. On ne sait plus s'imaginer ça. Mais pour faire un titre, on découpait les grandes lettres. Et on les collait avec du print sur une feuille pour en faire des photocopies par après. Donc nous, j'avais même pas un PC et une imprimante pour faire une mise en page. Quoi.
0: Et à choisir, tu préférais faire l'école maintenant ou avant ?
1: Maintenant.
0: Maintenant ?
1: Ouais.
0: Parce qu'il y a plus... c'est plus facile ou...
1: C'est plus facile et puis, ouais, il y a d'autres options. Moi, non, je préférais maintenant.
0: Ok.
1: Maintenant, je dis pas que maintenant, c'est plus facile.
0: Ouais, non.
1: Ça, je ne pense pas. Je serais bien partant pour recommencer, justement, tu vois, pour redémarrer en première, et puis j'aurais peut-être fait un autre chemin.
0: Bah d'ailleurs, c'est la prochaine question.
1: Ah.
0: Est-ce que tu serais heureux de revenir là où tout a commencé, au CND ?
1: Peut-être pas en première, mais dans ma deuxième.
0: Pour ?
1: Je sais pas, la première, j'aimais pas, parce que c'était le changement de l'école primaire vers les rénovées. Et la deuxième, on avait beaucoup de grèves, beaucoup de mois de grèves, c'était vraiment le bordel, c'était pas du tout mon truc. Parce que j'avais difficile à m'orienter, à suivre les cours. D'ailleurs, j'ai raté cette année-là, justement, parce que c'était tellement le bordel. Puis à partir de la deuxième, là, je me suis bien plu. J'étais aussi avec une classe plus agréable, donc je préférais les personnes. Et voilà. Et c'est là aussi qu'on a commencé avec le journal d'étudiants, les émissions radio. Donc, ouais, à partir de là, je recommencerai bien.
0: Ok. Est-ce qu'il y a des profs ou des éducateurs qui t'ont soutenu dans cette passion pour la radio ?
1: Pour la radio ? Non, aucun.
0: Non.
1: Pour le journal d'étudiants, oui, mais pour la radio, non.
0: Ah oui. Mais c'est avec le journal d'étudiants que tout a commencé ou...
1: C'est avec le journal d'étudiants que tout a commencé. Et là, je tiens à remercier, par exemple, Jean-Marie Magère, qui était notre éducateur à l'époque, ou aussi notre prof d'allemand, M. Huppermann, qui est décédé il n'y a pas longtemps, qui habitait ici, rue de Moresnet à Gemenich, qui voulait bien être éditeur responsable pour nos éditions, parce qu'on ne pouvait pas sortir le journal d'étudiants sans qu'une personne responsable ait signé aussi que ce qu'on publie peut être publié, quoi. Donc il y avait quand même un certain contrôle de l'école pour ne pas qu'on écrive trop de bêtises, quoi, je vais dire, pour rester gentil.
0: Ok, eh ben, merci pour tes réponses.
1: Avec plaisir.
2: Alors du coup, on va passer aux questions rafales. Alors première question, est-ce que tu es plutôt du matin ou du soir ?
1: Du soir.
2: Pourquoi ?
1: Parce que généralement, je ne vais pas me coucher avant minuit. Et voilà. Mais le matin, je sais bien me lever aussi, donc... Je suis plutôt du soir. J'aime bien aussi quand il commence à faire noir parce qu'il fait plus calme dans les rues et puis j'ai l'impression que j'ai plus la paix qu'en journée. J'aime bien le calme.
2: C'est compréhensible.
1: Ouais.
2: Alors plutôt radio ou enseignement ?
1: Enseignement.
2: Et pourquoi l'enseignement ?
1: Parce qu'en fait, c'était mon premier Berufswunsch, on dit en allemand. Donc c'est le premier job que je voulais faire quand j'étais enfant. Tu sais, on te demande qu'est-ce que tu voudrais faire comme job plus tard. Et c'était toujours prof de première primaire. Donc voilà, maintenant que je suis enfin arrivé à 49 ans dans l'enseignement et que j'ai quand même déjà fait presque 35 ans de radio, je choisirais plutôt l'enseignement, voilà.
2: Plutôt montage ou interview ?
1: Plutôt interview.
2: Pourquoi plutôt l'interview ?
1: Bah parce que j'aime bien rencontrer des gens, je suis curieux, j'aime bien parler avec des gens, aussi avec des gens que je ne connais pas, donc je suis plutôt du style à aller aussi trouver des gens pour parler simplement avec des gens que je ne connais pas du tout, ce qui étonne parfois ma femme, donc que ce soit à un comptoir, à une fête, au supermarché. Après, elle me dit c'était qui ça ? J'ai aucune idée, je connais pas les gens, mais je sais très bien parler pendant un quart d'heure avec quelqu'un que je n'ai jamais vu.
2: Donc c'est vraiment la partie sociale que tu aimes dans ton métier, enfin dans ta passion.
1: Ouais, la curiosité, le social, ouais.
2: Plutôt carnaval ou cavalcade ?
1: Carnaval.
2: C'est quoi plutôt ? Est-ce que tu pourrais expliquer la différence pour ceux qui ne sont pas vraiment fans de carnaval ?
1: Moi j'ai choisi carnaval parce que je fête le carnaval et pas la cavalcade. Maintenant j'ai été voir ça deux fois je crois à Erf. C'est bien aussi, mais voilà, celui qui a grandi avec notre carnaval, il préfère le carnaval. La différence, je crois que toute la cavalcade, les chars sont tirés par des chevaux et pas par des tracteurs.
2: Été ou hiver ?
1: Été, parce que j'aime pas l'hiver, tout simplement.
2: Sucré ou salé ?
1: Les deux. Après un repas salé, il me faut toujours un dessert sucré. Quand j'ai mangé du sucré, il me faut un petit truc salé par après. Donc voilà. Si vraiment il fallait choisir, plutôt sucré.
2: Ok.
1: Ouais.
2: Faire du sport ou se reposer à la maison ?
1: Reposer.
2: Film ou série ?
1: Film.
2: Pourquoi ?
1: J'ai grandi avec ça et ouais, j'aime bien regarder un film parce que j'aime bien voir une histoire du début à la fin et puis savoir, voilà, tu regardes surtout, à l'époque on avait encore les boîtiers DVD, donc tu regardes dessus et tu sais, ah, dans 1h47, j'aurais réussi et l'histoire est finie. Une série, ça se tire parfois comme un chewing-gum. Et je suis parfois étonné aussi quand je vois des jeunes, comme ma fille qui a 13 ans, n'est plus vraiment capable de regarder un film. Là, je suis parfois choqué parce que regarde Clo-Clo, l'histoire de Claude François avec moi sur DVD. Et puis après plus d'une heure, elle dit « je vais une fois monter ». Je dis « le film n'est pas encore fini », mais elle n'a pas les nerfs à regarder un film du début à la fin. Parce que le monde est tellement rapide avec TikTok, avec YouTube, il faut des petits clips, il faut que ce soit vite fini, tac tac, tu switches, et voilà. Je ne sais pas si vous regardez encore des films, ça vous arrive ?
2: Les Pixar, moi, plutôt.
1: Les Pixar ?
2: Ouais.
1: Je dois aller voir des films pour enfants au cinéma avec mes jumeaux qui ont 8 ans. Donc comme ça, le week-end passé, j'ai encore été voir Super Mario Galaxy World, je crois. Mais j'aime pas du tout les films pour enfants.
2: C'est un autre genre. Enfin, moi, j'ai grandi avec ça, donc...
1: Ouais, moi aussi.
2: Pour ça.
1: Non, mais maintenant, je préfère les films d'horreur.
2: Ah ouais ?
1: Ouais.
2: Plutôt rétro ou récent ?
1: Rétro.
2: Rétro dans tous les sujets, ou bien est-ce qu'il y a peut-être quelque chose que tu préfères
1: Non, la musique d'aujourd'hui est bien aussi.
2: Ouais.
1: Je veux dire, par exemple, voilà, aussi la mode d'aujourd'hui, la jeunesse d'aujourd'hui, la technologie... Ouais, les voitures aussi, mais je suis quand même fort rétro parce que, voilà, de nouveau, ça me ramène un peu de calme et des souvenirs. Donc, je suis quelqu'un qui achète encore des disques vinyles, par exemple, pour écouter sur son tourne-disque.
2: Moi aussi.
1: Ah ben, c'est bien, on a quelque chose en commun.
2: C'est parfois bien de retourner dans le passé, je trouve. Donc,
1: ouais, exactement, ouais.
2: Cuisiner ou aller au resto ?
1: Cuisiner, pour l'aspect financier, quoi.
2: Travailler seul ou en équipe ?
1: Seul.
2: Pour ça que tu travailles ici, seul à la radio, c'est plus ici. De liberté.
1: Ça a aussi à voir avec une maladie. Par exemple, moi j'ai des troubles de l'attention, donc j'ai du TADH. Et là, tu préfères travailler seul alors, tu vois.
2: Ok. Est-ce que tu préfères interviewer quelqu'un de jeune ou plutôt un adulte ?
1: Je préfère interviewer un adulte plutôt qu'un enfant, je dirais, ouais.
2: Ouais.
1: Donc ça, c'est les personnes les plus difficiles à interviewer, c'est les enfants. Et même si tu poses une question fermée, bah, il va quand même encore trouver à répondre par peut-être. Donc c'est dur.
2: Et c'est la même chose pour les ados ou pas? Comme ici, nous, ou, d'autres
1: projets. Non, les ados, c'est différent, je dirais, à partir, à partir de votre âge.
2: Ok. Allemand ou français?
1: Allemand.
2: Ça se comprend. Plutôt le style ou le confort?
1: Le confort.
2: Ça se rejoint avec tes choix précédents, je trouve, ouais.
1: Ouais.
2: Bah, le repos, rester à la maison pour cuisiner, plutôt dans une ambiance un peu chill comme ça.
1: Je suis quelqu'un de simple, donc quand on me demande mon chiffre préféré, bah, c'est 1. Ma couleur préférée, c'est le blanc. Alors qu'en réalité, c'est même pas une couleur, mais voilà, je suis plutôt ce style-là, quoi.
2: Comme conclusion, ça a été une interview vraiment enrichissante et intéressante.
1: Ça me fait plaisir.
2: Comme dernier mot, ce que moi je retiens, c'est que comme passion, on n'a pas besoin de vivre de sa passion. On peut très bien apprécier une passion sans forcément gagner de l'argent. Et je trouve que c'est ça qui est beau ici dans cette rencontre.
1: Et ce que ça m'apporte, ça ne m'apporte pas de l'argent, mais voilà, ça m'apporte des rencontres comme celle d'aujourd'hui et comme beaucoup d'autres. Et, voilà. Et je dis toujours, ce qui est important à la radio, ce n'est pas les musiques que je joue ou ce que je raconte, mais les souvenirs que les gens gardent de ce qu'ils ont entendu. Donc c'est surtout ça que je veux donner aux gens, quoi. C'est créer des liens et des souvenirs.
2: Bah, merci beaucoup, Sacha.
1: Avec plaisir.
2: Est-ce que tu aurais un choix musical qui te rappelle les années du collège, pour terminer
1: Les années du collège Une de U2. One de U2.
2: Eh bien, on va écouter ça tout de suite.

0: Après cette belle balade, il ne reste plus qu'à te remercier pour cette belle émission et à souhaiter une bonne fin de journée à toi et nos auditeurs.
1: À vous aussi, merci bien et à bientôt.
0: À bientôt.